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1: Oui, Adrien, Fabrice Hawkins, RMC Sport, avec cette nouvelle animation et donc possiblement Kylian Mbappé à gauche. Je voulais savoir ce que ça allait changer pour vous. Est-ce que vous allez être amené à couvrir un petit peu plus ce couloir gauche, justement, notamment lorsque Kylian Mbappé va monter, va beaucoup se projeter vers l'attaque, on peut l'imaginer. Est-ce que vous devrez être plus vigilant, justement, par rapport au repli défensif?
2: Bah, c'est évidemment s'adapter aux qualités de chacun, mais ce que demande le coach, c'est évidemment d'avoir une animation de jeu assez offensive, comme il a pu l'expliquer. Il aime bien jouer avec des latéraux qui peuvent jouer assez haut, que ce soit à gauche comme à droite. Donc pas mal de joueurs portés sur l'offensive. Après, évidemment, il faut garder un équilibre. Connaît les qualités de Kylian, et s'il joue à gauche, faudra s'adapter aussi, mais sans dénaturer l'animation de toute l'équipe, et évidemment en faisant un travail défensif de groupe et d'équipe aussi.
0: 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Sadece benim oynadığım alanda biraz değişiklik olacak. Ama Zidane geldikten sonra şunu size söyleyebilirim. Sağ ve sol bekte çok hücum oyunu olacağını size iddia ediyorum.
3: Bonjour Adrien, Damien Degor, l'équipe. Est-ce qu'il y a un décalage entre l'image que tu avais de Zinedine Zidane avant qu'il arrive et ce que tu vois depuis 3-4 jours?
2: Non, j'ai pas l'impression, parce que je ne connaissais pas personnellement, mais j'avais l'impression que c'était quelqu'un d'assez assez discret, assez réservé, qui se montre peu et qui aime garder les choses dans l'intime. Et c'est un peu ce qui se passe en équipe de France et ce qu'il nous a dévoilé aussi. Non, il est, j'ai l'impression, avec nous comme il est à l'extérieur, et de ce que j'ai pu voir de lui avant qu'il soit le coach de cette équipe de France.
0: Zidane gelmeden önce onu tanıyor muydunuz? 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
4: Bonjour Adrien, Nicolas Georgerot, RTL, légèrement à droite. Qu'est-ce qui est primordial selon vous sur un match comme ça qui lance à la fois ce rassemblement mais évidemment aussi cette nouvelle ère? Est-ce que c'est vraiment gagné parce que ça lance un rassemblement? Est-ce que c'est l'application, quoi qu'il arrive, de tous les principes que veut mettre en place le staff? Merci.
2: Bah, je pense que c'est quand même gagné parce que c'est l'objectif principal. Après, je sais que évidemment on serait très attendu sur l'animation, parce que le coach est nouveau, parce qu'on attend beaucoup de lui, on attend aussi des changements. Donc j'imagine qu'on sera un peu jugé sur tout ça, mais la finalité, je pense que c'est quand même de gagner, de faire de bons matchs et de sortir du match de demain avec une note positive.
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5: Bonjour Adrien, Jean-François Pérez, le JDD sur ta gauche. La Ligue des Nations qui démarre donc demain est-elle un objectif Parce que Zinedine Zidane nous a dit, j'ai envie de voir des joueurs, j'ai envie de voir ça, un effectif. Évidemment, tout se met en place. Mais est-ce que c'est un objectif sportif dont vous avez parlé? Est-ce que vous voulez tout simplement la gagner pour débuter cette nouvelle ère? Merci.
2: Évidemment qu'on veut gagner les compétitions auxquelles on participe. Après, c'est jamais simple. Évidemment, quand il y a de tels changements, je pense que le coach, il a aussi des idées. Il y a 4 matchs, certainement, qu'il veut voir certains joueurs, peut-être même à plusieurs postes sur ces 4 matchs. Donc il y aura certainement, évidemment, de la nouveauté, c'est jamais simple, il faut s'adapter, il faut trouver des automatismes. Mais comme je l'ai dit, évidemment, la finalité, ce sera de gagner parce qu'on sera jugé là-dessus. Et ça reste une compétition internationale, officielle, où on représente l'équipe de France et on doit tout faire pour gagner.
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6: Bonjour Adrien, Baptiste Després, ici, Baptiste Després, Le Figaro. Avec le recul et après les vacances, qu'est-ce qui manque à l'équipe de France pour battre l'Espagne? Est-ce que tu penses déjà à l'Euro et une revanche dans 2 ans?
2: Moi, je pense déjà à la Ligue des Nations, c'est important, ça va nous aider à construire quelque chose. Voilà, on sait que le foot, ça peut aller très vite, donc... Le coach est là pour 4 ans, mais comme il nous le dit, parfois, on ne sait pas, 2 ans, 4 ans, en fonction des résultats, et c'est la vérité. Donc il faut déjà prendre cette compétition-là, s'en servir, en ayant les meilleurs résultats. Et puis, par rapport à l'Espagne, évidemment, je ne pense pas que c'était un manque de qualité, j'en suis persuadé. Parce qu'en toute humilité, je ne pense pas qu'on ait moins de qualité que cette équipe-là. Certainement, peut-être sur le plan tactique, où ils ont été meilleurs que nous, objectivement. Où ils ont peut-être mieux préparé cette rencontre-là. Donc, évidemment, de toutes les équipes qu'on a pu affronter ces dernières années, ces dernières saisons, on voit bien que pratiquement la seule équipe qui a pu nous mettre en difficulté, c'est l'Espagne. Et donc évidemment, si on est amené à aller jouer de nouveau dans une compétition, il faudra trouver la clé, et c'est certainement sur ce point tactique qu'il faudra travailler, parce que je pense que la qualité, le talent individuel et collectif, on l'a, et la clé se trouve là, je pense.
0: 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Dünya Kupası bitti. 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Tabii ki İspanya iyi bir takım. 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
7: Fanatik.com.tr Emre Günay'a öncelikle Türkiye'ye hoş geldiniz. Buraya gelmeden önce atmosfer hakkında bilgi aldınız mı? Çünkü...
0: Bonsoir.
7: Buradayım. Buraya gelmeden önce atmosfer hakkında bilgi aldınız mı? Çünkü daha önce oynayan futbolcuların yani 1-2 hafta kulakları ağrıyordu. Neler söylersiniz?
0: Bonsoir, bienvenue en Turquie. On est heureux de vous accueillir. Vous êtes ici dans un stade de la Turquie. Est-ce que vous avez déjà eu des échos en fait au niveau de l'atmosphère en Turquie, sur les supporters en Turquie? Est-ce que vos oreilles sont prêtes pour entendre les sifflements? Et est-ce que ça va être compliqué pour vous de partir d'ici?
2: Non, évidemment, on connaît la réputation des équipes turques de clubs et de même pour l'équipe nationale, on est prêt à ça. On sait que c'est toujours des matchs compliqués, on sait que c'est un peuple très fier de son équipe nationale et toujours derrière à encourager. Donc évidemment, on est prêt, on essaiera de faire abstraction de tout ça, de se concentrer sur ce que nous on a à faire, c'est-à-dire donner du spectacle, bien jouer, évidemment gagner cette rencontre.
0: 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Biz profesyonel oyuncularız ve bizim amacımız rahat bir şekilde oyunumuzu çıkarmak ve insanlar bize güzel bir maç bakmasını diliyoruz.
8: Oui Adrien, bonsoir Julien Fournon pour Radio France. Depuis l'annonce de la liste en fin de semaine dernière, tout ce qui s'est passé aussi pendant les premiers entraînements, on a l'impression que Zinedine Zidane est presque plus une star que les joueurs de l'équipe de France. Quel regard vous portez sur ça justement? Merci.
9: Bah, je pense que c'est quand même un peu le cas. Non mais on connaît c'est très bien l'importance qu'il a eue au niveau du foot français en tant que joueur, maintenant en tant que coach, il était très attendu et évidemment son aura aussi fait que il prend beaucoup de place et les gens en attendent beaucoup et c'est normal. Je pense que lui justement essaye de se mettre en retrait le plus possible pour laisser plus cet aspect-là aux joueurs, laisser les joueurs s'exprimer au maximum, faire qu'on parle le moins possible de lui. Évidemment, ça sera compliqué, mais c'est aussi quelque part une bonne chose parce que pour certains, on parle peut-être parfois un peu plus du coach que de certains joueurs et ça peut permettre d'être plus tranquille parfois, je pense.
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10: La dernière question avec vous monsieur.
0: Sonuncu soru.
11: Recep Kaya, Gazetespor. Öncelikle Türkiye'ye hoş geldiniz. Türkiye milli takım kaptanı Merih Demiral'la beraber oynamıştınız. Yakın bir arkadaşlığınız vardı. İletişiminiz hala devam ediyor mu? Kendisiyle bu maç hakkında bir kritik yaptınız mı?
0: Encore une fois, bienvenue en Turquie. On a une question par rapport à Merih Demiral. Est-ce que vous le connaissez? Et on sait que vous le connaissez personnellement. Est-ce que vous avez des contacts avec lui ou est-ce qu'il y a une réticence de le revoir sur un terrain?
9: Qui c'est qui posait la question là?
0: Kim sordu soruyu?
9: Ok, d'accord. Je le connais bien, évidemment, on a évolué ensemble à la Juventus. C'est vrai qu'après, il est parti, on s'est perdu de vue. On a eu l'occasion d'échanger un tout petit peu il y a plusieurs saisons. Mais depuis, je n'ai pas eu trop de nouvelles de lui. C'est un très bon défenseur. J'aimais beaucoup son style. Très, très agressif. Bon balle au pied aussi mais voilà, si je le vois demain, ça me ferait évidemment très plaisir de le saluer.
0: Pardon. Tabii ki Merih Demiral benim oyuncu arkadaşım, Juventus'te beraberdik ama profesyonel hayatımızda başka yerlere de gidebiliyoruz. O gittikten sonra birkaç sezon konuşamadık ama diliyorum ve umuyorum ki yarın sahada beraber oynarız ve bir şekilde onu saha içinde görmeyi çok çok mutlu olurum.
10: Merci Adrien, merci à tous. On va chercher le sélectionneur dans quelques
0: minutes. Roger Geljek.
12: Evet, Adrien Rabiot'un açıklamalarını dinledik. 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
13: Tabii ki şöyle, aslında Zidane'ın Real Madrid'de oynattığı oyunları düşündüğümüzde aslında çok önemli bir şeyden bahsettik. Ya, beklediğim de bir şeydi. Yani çünkü keskin bir değişim ne olabilir bu takımda? 3 aşağı 5 yukarı bir şey öngörebilirsin ama beklerin daha fazla oyunun içinde olduğu bir oyun ki Real Madrid'de özellikle Marcelo ile Carvalho oynadığı oyunları neredeyse santrafor gibi en önde oynuyorlardı. Öyle oyunlarda merkezde iki oyuncusunu ve orta sahada karşılayan iki oyuncuyu bırakan bir oyun modeli vardı. Kendi oyunla ilgili yani Zidane'ın bu süreçle alakalı en net değişiminin ne olduğunu söyledi.

0: Oyun planı var. O da kazanmak. Yarın herkes Fransa milli takımını görecek. Ve biliyoruz şu an 3 tane antrenman yaptık. Yolculuk oldu. Karşımızda Türk milli takımı bizi çok çok bekliyor. Ve umarım yarın çok güzel bir maç olacak.
1: Bonjour Zinedine, Philippe Sanfourche pour RTL. Vous nous avez annoncé lors de l'annonce de liste que Kylian Mbappé serait votre capitaine. Est-ce que vous pouvez nous donner des nouvelles de lui, déjà physiquement, puisque on avait vu qu'il avait eu un petit souci de santé au début du rassemblement. Et puis nous dire aussi pourquoi symboliquement, est-ce que ça n'est pas lui qui, pour votre premier match sur le banc des Bleus, en tant que capitaine, vienne s'exprimer la veille de la première rencontre.
2: Bon, l'obligation, c'est un joueur et un entraîneur. Donc le joueur est arrivé, est venu avant moi. C'était Adrien Rabiot aujourd'hui. Et voilà. Et lui, il va bien. Lui, il va bien. Il a un petit peu peur, mais rien de bien méchant. Il sera prêt pour jouer demain.
0: Öncelikle size bir sorum olacak. Siz gelmeden önce Mbappé kaptandı. Şunu görüyoruz, Mbappé'nin sağlık sorunları fiziki olarak var. Ne düşünüyorsunuz Mbappé hakkında? Mbappé hakkında şunu düşünüyorum. Ben gelmeden önce o zaten kaptandı. Ben geldikten sonra halen kaptan olacak. Ama yarın bir şekilde oynamasını umut ediyorum.
3: Bonsoir Zinedine, si tu m'habilles les DNA. Il y a beaucoup d'effervescence autour de vous depuis que vous avez pris le poste de sélectionneur. Comment vous le vivez, vous, à titre personnel? Est-ce que vous êtes surpris par l'engouement qu'il y a?
2: Ouais, c'est un petit peu normal. Enfin, c'est la suite. Après 14 ans de Didier, ben voilà, c'est quelque chose de nouveau. Donc voilà, il y a tout à fait normal. Je deviens le sélectionneur de cette équipe de France. Donc voilà, ça parle, c'est tout à fait logique. Mais les protagonistes, ce sont les joueurs. Donc voilà, ouais, je vais rester dans mon rôle et voilà.
0: Bütün ışıklar şu an sizde, Zinedine Zidane olarak. 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
4: 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Ve açtım eski maçlarını izledim. 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Çok teşekkür ediyorum. 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Eğer basın toplantısı sonu imzalarsa çok sevinirim. Teşekkür ederim.
0: En tout cas merci d'être là, Monsieur Zidane. Je suis très heureux. Je suis journaliste de TRT. Ça fait vraiment, c'est mon rêve d'être en face de vous. L'idée, en fait, ma question de journaliste, c'est de savoir est-ce que vous pensez qu'il y aura d'autres Zidane qui vont arriver. Vous avez entraîné au Real Madrid, Arda Güler et au Real Madrid. Est-ce que vous pensez que voilà, il y aura d'autres joueurs comme vous? Et je suis un grand fan de vous. J'ai emmené un livre. Est-ce que c'est possible de me l'autographier?
2: Oui. Ben, on fera ça après. Oui, c'est un problème. Mais oui, pour parler d'Arda Güler, c'est forcément un joueur de un très grand joueur turc qui joue au Real Madrid. Et il a beaucoup de personnalité, c'est très bien ce qu'il fait à son âge. Donc voilà, je suis content pour lui et pour le Real qu'il faisait un joueur comme ça. Et pour après, pour les joueurs, savoir s'il y a des Zidane, il y aura des. Aujourd'hui, ce sont des joueurs de l'équipe de France qui sont ce qu'ils sont, ils sont très bons. Je suis content d'avoir ces joueurs-là, de pouvoir entraîner cette équipe. Il y a vraiment de la qualité et j'espère prendre beaucoup de plaisir avec cette équipe-là.
0: Tabii ki Arda Güler çok çok iyi bir oyuncu. 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
5: Bonjour Zinedine, Hortense Leblanc de France Télé. Il y a beaucoup de petits nouveaux dans cette équipe, même des nouveaux depuis l'annonce de la liste. Comment vous jugez leur premier jour en bleu, leur intégration et ce que vous voyez sur le terrain, sur les premiers entraînements ?
2: Non, content de ce que je vois. Je pense que c'est justement, c'était aussi le but de pouvoir avoir des jeunes joueurs.

0: des joueurs qui n'ont pas été jusque-là sélectionnés. Donc c'est bien, l'équipe de France est ouverte à tout le monde. Je crois qu'on est... On est un bon petit groupe avec des anciens, des jeunes, et ça va très bien.
1: Takımınızda yeni oyuncular geldi, genç oyuncular geldi. Ne düşünüyorsunuz bu konuda? Söyleyeceğim şey bu. Fransa milli takımı herkese açık, kapımız herkese açık. Ben de onların ilk milli takım antrenörü olarak çok seviniyorum ve şöyle bir belirti var. Onlara da güveniyorum. Bir şekilde formayı kapacaklar ve kaptıktan sonra bir şekilde Fransa takımını daha iyi yerlere getirmeyi düşünüyorum.
2: Bonjour Zinedine. Ici Louis Vix, Info Sport Plus, Canal Plus. On a bien compris qu'on attendrait demain pour voir votre mise en place tactique. On a hâte. Je me permets quand même de vous demander ce que vous attendez spécifiquement de votre milieu de terrain, si d'aventure vous évoluez dans un système similaire à celui qui était le vôtre à vos époques madrilènes par exemple. Merci.
0: Ben, vous verrez bien demain, mais l'idée de toute façon, c'est pas que le milieu de terrain. Je crois que c'est ce que je vous ai dit, c'est-à-dire que demain on va avoir un match difficile contre une belle équipe. C'est un terrain compliqué avec une belle équipe que l'on va rencontrer, donc il va falloir qu'on soit bon, sans le ballon, avec le ballon. Et ça va être une belle, un beau match en tous les cas. Mais ce n'est pas que le milieu de terrain. Je crois qu'il va falloir qu'on soit bon partout.
1: 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Umarım çok güzel bir maç olur. 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
1: On voudrait savoir quand vous avez fait l'analyse de l'équipe de Turquie par rapport à la prestation de la Turquie qui est en dents de scie. On sait qu'il y a eu des années où ça s'est très bien allé, par exemple à la Coupe du Monde 2002, puis après il y a eu des flottements. Est-ce que quand vous analysez en fait, vous pensez que la Turquie peut vous poser des problèmes?
0: Oui, bien sûr, bien sûr. C'est une équipe qui... c'est une très bonne équipe, c'est une équipe même à la Coupe du Monde. Enfin, je crois qu'elle a... Elle est vite sortie, mais elle ne méritait pas. Je crois que par son jeu, par ce qu'elle avait fait sur le terrain, je crois qu'elle méritait mieux. Donc voilà, enfin, ça me surprend pas de toute façon d'avoir une équipe demain très compétitive et qui nous posera de problèmes, ça c'est sûr.
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4: Bonsoir Zinedine, Léo Huisman de l'agence France Presse. Adrien Rabiot vous a précédé. Oui. Est-ce qu'il fait partie de ces quatre vice-capitaines que vous aviez choisis? Et est-ce que vous pouvez dévoiler le nom des trois autres?
0: Oui, ben, c'est Kylian, Ousmane, Adrien et Jules. Voilà.
1: Biraz önce Adrien Rabiot'la görüştük. 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
5: Bonsoir Zinedine, Stéphane Bianchi du Parisien. En 2012, vous n'étiez pas encore entraîneur au Real Madrid. Vous aviez accueilli au club un jeune garçon, Kylian Mbappé. Est-ce que vous imaginiez, 14 ans plus tard, que vous vous retrouveriez ensemble en équipe de France? Et lui a dit cette semaine que le fait de travailler avec vous, il se voyait comme dans un film. Est-ce que le fait de travailler avec lui, ça représente aussi quelque chose pour vous aujourd'hui? Merci.
0: Non, pour vous répondre clairement, non, je ne pensais pas du tout quand je l'ai vu arriver au Real Madrid, me dire que j'allais pouvoir être en équipe de France en 2026 comme ça avec lui. Non, ça c'était pas prévu, mais par contre ce que je voyais en lui c'était vraiment son potentiel et ce qu'il pouvait faire sur le terrain, parce qu'en fait c'est ce qu'il avait produit là-bas quand il était venu faire son essai. Il avait pas, enfin il avait

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2: Coach, ça fait 5 mois que vous venez à Kocaeli, ici, à ce club, faire un match. J'ai deux questions tout d'abord. En fait, la première question, c'est par rapport à Zinedine Zidane. C'est quelqu'un que vous connaissez très bien, c'est quelqu'un que vous avez côtoyé énormément dans votre carrière de footballeur. Qu'est-ce que vous en pensez? On peut juste dire qu'à chaque fois, vous avez toujours eu un plan d'avance sur lui. Donc le résultat est en votre faveur. Deuxième question, c'est par rapport à un joueur de U21 qui s'appelle Sedat Ostage. C'est un enfant du pays, c'est un enfant du club. Est-ce que vous pensez que ce gardien-là, il pourra un jour arriver à l'équipe nationale avec vous? Je vais d'abord commencer par la deuxième question. La deuxième question, c'est oui, effectivement, on a un vivier en fait de joueurs, de jeunes joueurs qui sont là pour un jour ou l'autre être en équipe A. Le gardien, c'est très important, mais il a beaucoup de travail à faire, donc on le suit de très près. Effectivement, on vient souvent à Kocaeli pour voir énormément de matchs. On a vu aussi beaucoup de matchs ailleurs. Et par rapport à Zinedine Zidane, en fait, effectivement, on s'est vu. Et la seule chose que je peux vous dire, c'est qu'on se connaît par rapport à notre passé. Mais je peux aussi vous dire que ça n'a pas été tout le temps positif, parce que ça a été une fois négatif, parce que j'ai perdu un match très important contre lui à l'Euro.
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2: 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Est-ce qu'il y a des questions de la presse française, s'il vous plaît? Oui.
4: Bonjour, Anthony Clément de l'équipe. Qu'est-ce que ça change pour vous, justement, le fait de jouer ici, dans ce stade, et pas à Istanbul? Est-ce que c'est un moyen d'échapper à la pression populaire, puisque ce sera un plus petit stade?
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2: En fait, on n'a pas choisi le stade par rapport à une certaine facilité. On a énormément joué en fait dans les stades d'Istanbul avec Fenerbahçe, Beşiktaş et Galatasaray. On veut aussi être proche par rapport à notre centre d'entraînement. Et ici, c'est un stade qui nous va bien. Donc l'objectif, en fait, c'est d'être ici et c'est aussi de faire profiter à nos supporters pour qu'ils puissent venir ici dans un autre stade que Istanbul.
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